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2: Romance y alboriá, Manuel Castulo con la guitarra del niño Elías.

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